Bonsoir, bande Kwebele Bozali, Yakoyoka, programme Nepso Debout Congolais, je suis Popov Tendai. Na vendredi, Yalelo, Ndenge Masolo et Zaleli, le 14 août 2026, Kobana Nepso Yango, Togobeta, beaucoup plus détente musicale, Pona Tomeka, Kopase Batan, Oto Passé Ensemble était aujourd'hui opportunité Zongeli Soussou, parce qu'il y avait eu un problème. Pas tellement technique, mais c'était un problème un peu plus personnel. Mais la joie d'être là toujours pour nous tenir bien en alerte toute la soirée. Pendant 2 heures, tous à la toujours ensemble, la musique, la rumba. La rumba pure, nous avons souvent que, en tout cas, il y a la musique qui est au sentir que non, et au salon plaisir, il y a de temps en temps, ça m'amuse, il y a un peu de temps. Vraiment la joie de tout le monde et surtout un rappel culturel. Il y a Epaï Touti, Epaï musique, qui est un fan d'ici domaine musical au niveau d'Afrique. Epaï a une inspiration, il y a beaucoup, beaucoup plus de pays tout autour. Et puis dans l'Afrique profonde, il y a une gamme, un rythme, un geste, un cri, un nini, tout ça. Il y a à partir, il y a musique. Je suis Popov Tendai, Debout Congolais, Kobana Nabiso Yangoyo. On sera ensemble jusqu'à 21h30. 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Tout ça toujours dans FM comme habituellement. Alors, dans votre petit cabinet, l'issoussou, tout continue.

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Wana eza rumba pure avec Zaïko et une kissi. Non, mais tant on a kanisaka Zaïko wana avec Popolipo na rythmique na guitare solo nazaka na mwa ba démangeaison moko boye ya musique elengi ya kubina ya calme ya mobulute ya tracasserie ya te non mais ya gou quoi ya gou peno senti pena que non nazoka musique ça nga plaisir ya oyo kango bon des fois les lois années tu t'ont manqué ba genre wana lisusu c'est vrai zo beta manango c'est vrai. Et l'Obama a toujours que non, ça évolue, les choses évoluent autrement. Mais, il fallait qu'il tenir, qu'il reste, qu'il demeure dans ce goût-là. Il y a la base de la musique, il y a le son, même esprit de la rumba congolaise. Et ça, esprit morboy. Tant que vous avez dit, ah, t'es là, Kinzaki, vous avez dit, vous comprenez, vous avez dit, des souches. Ce qui est, vous avez dit, moi, je suis un peu plus dans l'album, prenons l'exemple de Shakira, il y a un peu plus dans la salle, sans que vous ayez dit, vous avez participé. Nakati ya nini wana metao na yoka bakinza kimoko ebima wana mbalamo na bia weza de sushi mtasimbi gitaru wana po weza ba somo obo ye ifoza lagaka kolo kinzaki weza ba somo nango ebima fo bendaga olubite o kolo kinzaki o de sushi nde mtasimbi gitaru wana me oyebike no ezali Shakira. Bon, na banze moné moi mingi asala je pense que ça la rappelle et pas ya bana mboka o ba ebi pena donc son le vrai son ya ginza ki pena donc o ya rumba pena ya biso ya kati quoi exacte ba son ya l'autre zo ramasser par ci par là on s'écarte un peu na ba véritable musique nabiso la profondeur même du sentiment musical congolais ndenge batu bayebeli yango en particulier en Afrique ki wana congolais congomani yewana ayo kandule wana ezobeta ma wana za congoman do biloko wana mais oko retrouver yango na ba genre ba musique ona na ko proposer bino. Bon, les époques évoluent, les mœurs aussi. On arrive à garder, à protéger, mais on arrive aussi peut-être à intégrer les nouvelles mœurs, les nouveaux sons, les nouvelles rythmiques. Et ça peut se mélanger, on a symbiose, on a peut ça moi et l'or mususu moro beaucoup mieux que yoka, beaucoup mieux que qu'on s'habitue à yoka ngo, pour adopter ngo. Et ça peut être une ngo. On a rap et yaka on a mis son abus autour mon ané rap et zobo tama. Les loto adopta rap. Et comment peut kokomama, et comment peut koyembama, et comment peut style rap, et comment autant que reggae, na moment reggae pe, à l'époque déjà, comment qui peut koya, et puis et intégrer le monde, le rythme, le goût, le public, ainsi de suite, les lots, et comment reggae. C'est ça. 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C'est un peu ça. Voilà, za neka ya ko introduire makam na biso po na le na biso ki nous sommes là pour vous divertir aussi ko apporter des nouvelles des informations quant à nous autozana ngo tozo disposer nango. Toujours est-il que makamu nengeza kokende namboka na biso la République démocratique du Congo. Ça fait longtemps que je n'ai pas été sur le plateau, mais il faut qu'on en parle. Il y a du succès, il y a du bien. Il y a aussi des doutes, il y a aussi quelquefois on s'est dit, mais pourquoi ça continue? Pourquoi toujours cette lenteur? Qu'est-ce qui ne va pas? Pourquoi ça ne décide pas? Entre-temps,
La tuerie continue. Entre-temps, les morts sont toujours comptés. Entre-temps, les victimes innocentes sont toujours enregistrées. Alors, je pense à la partie est de la RDC, où ils en ont beaucoup. Il y a M23, Maboko, il y a les envahisseurs, y compris ma complice Nabango, tout dans le système judiciaire, dans le système militaire, police et puis fonction publique aussi. Ils sont partout, ils se sont installés suffisamment très bien intégrés parce que c'est tout un système qui a vraiment préparé les choses depuis très longtemps. Mais pendant ces temps, il y a des victimes qui tombent. Pendant ces temps, les choses continuent. Évidemment, on nous fait comprendre que ça se prépare, et toujours ça se prépare. Entre-temps, les traîtres, Bazo continue toujours, on continue toujours à mettre la main sur les nouveaux traîtres. Comme je l'ai appris, que dans le niveau, il y a commandement militaire, l'état-major. Le responsable, il y a logistique, il y a état-major, on a mis la main sur lui, il est était en train de préparer l'assassinat du chef de l'État, Félix-Antoine Tshisekedi Tshilombo. Il paraîtrait qu'il est à l'écoute, lui et sa femme, Badji Bango, tel qu'il a été dit, annoncé par les médias entremise, que ce monsieur collaborait avec le Rwanda. Il utilisait le téléphone de sa femme pour communiquer avec le chef d'état-major du Rwanda. Actuellement, avec d'autres complices, on a essayé un peu de mettre la main sur eux. Donc, on pense que dans les jours à venir, il y aura des informations éclaircies sur ces dossiers. Mais ce qui est au Zongeli, selon moi, Makambo o ya ba traître et ko tikalaka jamais ko sila parce que la lenteur d'exécution de la justice est un peu ça ne fait pas peur na ba o baza libanda batikali dans o baza qui complice dans les complots différents. Parce que oyo basi bakangi, oyo pe bazo continuer ko kanga, bazo kende ko lala na bango, bazo kende ko vivre mieux soko tali bango wana tunde to omoni la bango na ba na bani na bango na ba jugement na bango na bani no omona que les gens sont bien, hein? Ils sont toujours là, vraiment, avec une bonne mine, c'est comme si de rien n'était, mais en même temps, on oublie que à plus de 50% il y a eu la tentative d'assassinat d'un chef de l'État, Bandeko. Tout le monde a Makamboyo. Blague, vraiment, la RDC Congo. Tout est à la légère, on prend tout à la légère. États-Unis, Haouti, condamné à mort, exécuté. Ce n'est même pas condamné, mais exécuté à deux personnes. Les États-Unis, hier ou avant-hier, si je me trompe. Ça a été annoncé sur le média. Exécution. Mais vous croyez que Batouana, bah chef Obazako accusé Bango, est beaucoup plus grave que Oyo. Tentative y a coup d'État, tentative y a assassinat d'un chef. Non, mais Bakoti na prison, ba fani na bampe, mais ba misusu pe ba tikali libanda, ba zo continuer na bampe, ko préparer ba kou na bango, sachant bien que ba o bazaki na bango, ou bien ba ki liboso, ba kangi kangi bango, mais non, ça continue toujours, continue toujours à comploter, et le ba Kaligula, ça continue toujours à comploter, le terme de Caligula, c'était quoi? Fomenter des coups. C'est trop grave que si ces genres de personnes étaient aux États-Unis, ils sont foutus. Botalaka, tentative d'assassinat, il y a Donald Trump. Bozo tout na moutouana, les lois à wapi.
Aza wap mutuana. Vous pensez vraiment que mutuana au monde sous Libanda? Hein? Non, mais on blague beaucoup quoi, on blague. Et puis tout ça toujours la tendance Yako Pesaka toujours pointé du doigt l'entourage. Oui, l'entourage, qui choisit son entourage? Mais c'est le chef. C'est lui le commandant suprême. C'est lui le magistrat suprême, Bandeko. Au-delà de lui, il n'y a personne. Oh, tout Batigali Bazana, c'est à Mokondi. C'est Mokondi qui décide à la fin. C'est lui qui donne l'ordre et l'exécution doit se faire. Selon cet ordre-là, et vérifier même. C'est tout. L'ordre d'un chef, on n'argumente pas. Biso tout tozo ça na ba misala tozo za na ba mikondi na biso quand mu kondi ça pesi vision na ya ça pesi ordre na ya, c'est fini. Vous exécutez ce qu'il veut. Mais ici, j'ai comme l'impression on laisse l'ordre à quelqu'un, à d'autres personnes. Et puis on vous présente les rapports, c'est pas comme ça quand même. Bon, ça c'est un point de vue, nanga impression nanga nazana ngo par rapport aux choses, comment ça évolue, parce que je peux pas comprendre. À plus de 50 fois neto selon les médias, il y a une tentative d'assassinat d'un chef, mais ça continue. On continue à arrêter les nouvelles tentatives. Oh Bandeko, quel courage! Mais ce courage est dû à quoi? C'est facilement. On comprend ça très facilement. C'est dû au fait que il n'y a rien qui se passe depuis qu'on a arrêté, qu'on a commencé à arrêter. Les prisons sont pleines. Les jugements semblent être... Bon, c'est comme si Batubazo Tcha Moutoumo Kwaza quelque part, Azakoloba, non, écoutez, bon, Bolalisa, Bozila, Bolalisa, ainsi de suite. Il n'y a pas un commandement qui commande. Il n'y a pas un commandement qui commande, en fait. Il n'y a pas. État de droit et joueur en Nengwanatin, c'est la foutaise. Autant au monde, c'est n'importe quoi. Hein? Pendant ce temps, les gens meurent. Nabakou d'État au Nyosubako préparé wana. Ça veut dire qu'il y aura des morts, il y aura des victimes, il y aura des innocents. Na histoire ya malanga, on a pas eu des innocents. Les pauvres jeunes à Télémi na place na yo batwao ke ba okene ba sa bakou na mo na mutuka na ye. A du bal na ye ba botoli mutuka ba ke o sala opération. Et tout ça tomoni pe mutu mo pe ba kangite. Oh, ok, non, certainement, il devait être les commanditaires de ce. On n'en a jamais vu. Jamais, on n'a pas vu un seul de commanditaire. Et puis, la justice est embrouillée, Bissoka Aboué. Ce sont les malangas, ça s'arrête là. Mais les commanditaires qui y ont participé, étant sur place, nani a participé, banani va participer, ba politique comme ba officier, qui parmi? Ce n'est pas normal. Au fait, c'est un peu ça. C'est dommage, mais c'est la réalité, selon moi, mon point de vue, ma façon d'observer et de comprendre, de parler. Mais toi, tu as besoin de moi, ma musique, et ça, la besoin bien. Je pense quand même que nous sommes là pour ça aussi, pour vous détendre. Donc, on va rester focusé sur ce qui nous retient maintenant. Cette petite détente encore, ça y est là, on y va.

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Ils ont des prestations à Moukoulou, souverain, Jubé, avec son BCBG, le 14 novembre, à Paris, Arena. Donc, ils ont des tickets, c'est long, nous les bêtes, pour nous, oyo toujours sentir mon pépé qui est aux Zélandais, Jubé, mon aïe, la scène. Ça s'explique. Ça s'explique dans le sens que ça fait très longtemps JB avec son orchestre va presser les sous-sous. Na sol y a monde l'été quoi. Depuis Badjara Bambargo. Depuis Bambargo et Kotaga. Bambargo si là mais hier on dirait Azalagina nukaka peut-être intéressé ou alors n'a pas été sollicité pour na aya ko sala moi ba prestation na mikili ya poto po mikili ya poto ndeza vitrine pour na 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embargo vague moko bo ebimaki ya ba rap ba rappeur wana moni ba maître Gims mukolo makambu neti pe ka mfumu ya ya série oyo les années 2000 au-delà 2010 je pourrais dire pour après 2000 les années 2000 au début à 2000 wana en tout cas RDC bakangaki masolo mingi na ndenge belé au mona d'un côté papa we mamoni kuna Koffi Olomide grand prêtre moni kuna ba jibe ba wera. Donc ils ont qui embouteillage qui na autoroute quoi. Embouteillage qui na autoroute. Donc place là était pas ya bao baron na omeka. Ils ont qui vraiment pas autoroute on est très très dangereuse. 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Sans commentaire, il y a même ta osé à imposer même ouverture et barrière. 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Il y a des barrières à la voie. Ma télé, il y a un peu de barrière. Il y a un peu de mais non, fali a habité pour la barrière. 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Ah, au bétail à Luxembourg. Ah, c'est bien. Au gars, c'est bien. C'est bien. Où tu viens à Mikili? Mais là, il y a Mikili. Non, tu n'as pas été à l'arène. Il y a Grèce.
Ah, Arena Grèce. Ah, c'est bien. 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Mais parlons quand même toujours ici qu'on a niveau ya Makambo et zoe leka na Mboka. Nandenge ya bien, il faut reconnaître que l'actuel chef de l'État vu bas. Réalisation au tozomo nezo salama concrètement pe o ici salami sili et non oyo baza ko inaugurer ou bien baza ko lancer ndenge to uti komona awa boulevard Etienne Tshisekedi wa Mulumba ko salama basali lancement c'est le chef de l'état ta sali lancement ya première pierre et kozala kano kaka donc prolongation à 24 et ainsi de suite au matana on a babanda luguna maquette sautali maquette olbi non
c'est un bijou en devenir. Donc, biloko ebele ya ko énumérer kaka na Kinshasa wana pour ne pas rentrer à l'intérieur ndenge zo zale là. Non, c'est exceptionnel. En temps de guerre, na moment ya guerre, ozo sentir que les choses avancent, les réalisations sont là. Évidemment, la vie n'est pas aussi rose pour la plupart, parce que socialement, ça continue toujours à grincer les dents. Les choses n'ont pas évolué autrement, les choses n'ont pas encore changé, peut-être. Ce sont les impressions de bas peuple, de tout peuple, sentiments en haut. Mais before, Félix Azo Sala d'abord pour mettre fin à la guerre, parce que Moutouana Katia guerre, une entité occupée par l'ennemi, il y a besoin de l'eau et Goliath, hein? Évidemment, il faut lire. Mais sa première préoccupation, ce n'est pas ça. Sa première préoccupation, c'est d'aller à Mona, quelque part, bah, démarche chez Osalama, pour ne pas libérer. Ce qui est un otage, quelque part, prière à la Kaka, intervention Salama. Intervention Salama, Tokoufate, Nakoufate, intervention Salama. Mais en même temps, il faut vivre, il faut lire. Mais préoccupation principale est à la intervention Salama. Ba libérenga, ba libéré biso, ba zawapi, pourquoi ba tikinga, pourquoi ba bosani biso. Mais ce que je veux déjà que moi, ba démarche moi, zo Salama, ba pour parler, moi, y a bien. Pour na sort na yo, et puis ça a moi force, énergie. Et là, tu yon balamo comprenne bien, nzamba ali, nzamba o sa, le kokoma. Bagoya ko dégage biso na ba place to ali, donc ça va aller. Tous à la kaka na ilike a makasi. C'est un peu ça, ba o baza, sous l'occupation. C'est ce qui se passe. C'est encourager. Espoir na bango, za sikwe pa ya, ba démarche. Ma position à Fatshi, ma préparation à Fatshi pour mettre fin. Ndengeyemwa se a promettre, on va parler, on va répéter. Voyons voir sur le terrain comment ça évolue. Évidemment, on nous parle que il y a quelque part, ils ont récupéré des nouvelles entités conquises par l'ennemi dans le temps. Maintenant, c'est récupéré par le FARDC, Ouazalendo, très courageux. Et puis, on garde toujours l'espoir que les choses vont aller de l'avant jusqu'à mettre fin à tout ça. C'est déjà un pas. Bon, on parle aussi de cette histoire-là de dialogue. Mais ce dialogue-là, ça amène à quoi? Ça va amener à quoi? Dialogue, yabao, yuana, dialogue. Oui, dialogue. Ça va amener à quoi? Qu'est-ce qu'on va s'attendre à ces dialogues-là, ces fameux dialogues, avec qui et pourquoi? Pour quelle utilité, pour quelle doit aboutir à quoi? C'est ça la question. On a voulu imposer le chef de l'État, Félix Antoine Tshisekedi Tshilombo, que il a promis le dialogue. Il faut que ce dialogue se fasse avant le 15 août. Bon, sauf que salamité, ils disent que non, ils vont paralyser le pays, bah, qu'on reprendre tout ce qu'ils ont mis de côté ou bien balobaki balali sana nous parce que le chef de l'État promettre bango dialogue mais au cas où asali angote bango bako reprendre l'activité na bango wa c'est bien mais entre temps ndenge to yokela on peut pas que non ba opota na bango kaka bato basé 64 babilo wana tout donc zo mona que non. Lobby pesa le 15, hein? Lobby le 15, aujourd'hui le vendredi le 14, nous sommes là déjà, il est 21h, nous sommes déjà presque à 21h juste. Donc au Congo certainement, nous allons vers les 19h. Que ceux qui lobbyent le 15, ils ne convoquent pas le dialogue, tout va, ils vont récupérer la rue, bien reprendre la rue. Bon, pour quel...
finalité, si je peux me poser cette question. Je pense qu'ils acabent blablabla. Je pense qu'eux-mêmes savent que bah, sous la force, mon côté, une force populaire exaltée, ce sont des individus, un ici, un là-bas, qui parlent. Quand tu vois les gens, les Kabounds, les Fayoulou, les Sesanga, tu vois les Mike Moukeba, aux hommes là, que les gens ne sont même pas sereins. Ils ne sont même pas sereins, ils savent qu'ils ne peuvent rien apporter, ils ne peuvent rien changer, et ils ne peuvent rien, totalement rien même, quoi. Non, le changement de la Constitution, on ne doit pas toucher à la Constitution, mais qu'est-ce que vous faites si on touche à la Constitution? Menace, menace à nous, avec qui? Un nombre au coût qui non, une seule commune, pour mobiliser à côté. Donc c'est de blablabla. Bla, bla. Voilà, tous on a d'où les mois les sous-soutiens comme on va détente mon et puis tu continues bon et bibinomo c'est toujours la ligne bisoto landelaka. Il faut détendre de temps en temps les amis qui écoutent des bouts congolais et puis nous continuons notre soirée. Alors on est là ensemble. Oui, je pense que ça va aller.

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